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0: 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Il est 7h en temps universel, 10h30 à Téhéran.
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0: Toute l'actualité, c'est avec Martin Guez. Martin, la une, un accord loin de mettre tout le monde d'accord.
2: Et que l'on soit du côté des États-Unis ou de l'Iran, on se montre des deux côtés optimistes quant à un protocole d'accord pour mettre fin à la guerre initiée le 28 février. Mais pas sur les modalités. Washington évoque le démantèlement du programme nucléaire iranien et la réouverture du détroit d'Hormuz. Les deux nerfs de la guerre, vous l'entendrez, tout autre son de cloche à Téhéran. On tentera de voir sur quoi les deux belligérants sont d'accord dès le début de ce journal. Nous serons aussi en Syrie où les artistes, les dessinateurs, les caricaturistes en exil sous le régime Assad reviennent au pays sur la pointe des pieds. Nous serons aussi en Éthiopie, la crainte d'une nouvelle guerre au Tigré. En France, le Premier ministre indien Narendra Modi arrive. La France où 4 Français sur 10 ne partiront pas en vacances cette année, vous l'entendrez. Et puis enfin, jusqu'ici tout va bien, le Mexique, les États-Unis et le Canada comme à la maison, au Mondial, les 3 pays hôtes qui ont très bien négocié leur entrée dans la compétition.
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2: Pour l'instant, c'est version contre version. Pierre, Washington et les médias iraniens qui présentent des protocoles d'accord radicalement différents. Ce qui fait dire au chef de la diplomatie iranienne Abbas Araghchi que tant qu'un accord complet n'aura pas été conclu sur toutes les questions, on ne pourra pas affirmer avec certitude qu'un terrain d'entente a été trouvé avec les États-Unis. Donald Trump s'est lui fendu d'un message musclé sur son réseau social, Truth Social. Les termes que l'Iran a fait fuiter n'ont rien à voir avec les termes convenus, a-t-il écrit. Alors sur quoi les deux belligérants sont-ils vraiment d'accord? Réponse depuis New York avec notre correspondante aux États-Unis, Karine Auton.
3: Ce protocole d'accord proposé prévoit la réouverture du détroit d'Hormuz que l'Iran avait fermé après les attaques lancées par les États-Unis et Israël en février, ainsi que la levée du blocus américain contre les ports iraniens, une concession pour chacun des camps en somme. Le texte prévoirait aussi une levée des sanctions américaines pour récompenser l'Iran au fur et à mesure que le plan est suivi, comme la levée des restrictions sur les exportations de pétrole brut ou le dégel des avoirs iraniens à l'étranger. Un accord qui serait donc largement favorable à la République islamique. Dans un deuxième temps ensuite, des négociations concernant le programme nucléaire iranien interviendraient. Washington et Téhéran auraient ainsi 2 mois pour s'entendre sur ces points qui restent épineux, comme le démantèlement du programme nucléaire iranien ou le devenir de son uranium enrichi. Karine Auton, New York, RFI.
2: Un accord qui divise aussi en Iran entre ceux qui sont pour trouver un terrain d'entente et ceux qui ne veulent rien lâcher autour du détroit d'Hormuz et sur le dossier du nucléaire. Voilà les lectures qu'en fait Sébastien Boussois, docteur en sciences politiques, chercheur sur le Moyen-Orient. Il était tout à l'heure votre invité, Pierre Boudias.
4: Tous les Iraniens au pouvoir ne sont pas sur la même longueur d'onde. Certains, plus modérés, réformateurs, veulent passer à autre chose et signer un accord, je dirais pas coûte que coûte, mais en tout cas pour pouvoir revenir dans une situation à la normale, entre guillemets. D'autres veulent aller jusqu'au bout et considèrent qu'il n'est hors de question de lâcher notamment Hormuz et le nucléaire, qui sont les deux assurances-vie du régime iranien. À chaque fois, je dis toujours, qu'est-ce qui peut suffisamment faire peser dans la balance pour que le régime iranien puisse lâcher ses deux assurances-vie? Et ça, c'est véritablement une question qui reste encore entière pour moi, tant que l'accord n'est pas définitivement signé.
2: Téhéran, le médiateur pakistanais, et Washington qui ont tout de même hier affiché leur optimisme quant à la possibilité de conclure un accord mettant fin à la guerre au Moyen-Orient. Et ce, après des semaines de négociations laborieuses et d'espoirs déçus. Une guerre qui se poursuit sur le terrain. Les États-Unis disent avoir abattu plusieurs drones iraniens dans le détroit d'Hormuz.
0: Un accord qui doit inclure le Liban, insiste Téhéran.
2: Le Liban entraîné dans la guerre depuis le 2 mars. Hier, le Hezbollah pro-iranien a affirmé que ses combattants avaient affronté des forces israéliennes qui progressaient vers une ville du sud du pays, proche de la frontière israélienne. L'armée de l'État hébreu qui a émis un appel à évacuer 3 villages dans le sud du Liban et qui annonce des frappes imminentes. Toujours au Proche-Orient, la parole se libère en Syrie 18 mois après la chute de Bachar al-Assad. Le musée national de Damas accueille en ce moment l'exposition du caricaturiste Saad Adjo. Longtemps exilé en Suède, la chute du régime Assad lui permet de présenter ses dessins satiriques avec comme sujet de prédilection l'ancien président syrien et sa famille. Mais les rires d'aujourd'hui n'effacent pas totalement la peur d'hier après plus d'une décennie de guerre civile. Reportage Mohamed Erami.
5: Au cœur du musée national de Damas, les visiteurs déambulent entre les caricatures de Bachar al-Assad et de son père Hafez. Des dessins qui auraient autrefois pu conduire leur auteur en prison. Pour Sana Yazidi, fondatrice de l'organisation Mémoire créative de la révolution syrienne, cette exposition est aussi une manière de mesurer l'évolution du pays depuis la chute du régime.
6: La peur de Bachar et de Hafez a beaucoup reculé.

0: mais je vous dis, a beaucoup reculé. Je vous dis pas, elle a disparu. Moi, je sens encore la peur chez les gens.
1: Dans les allées du musée, les visiteurs observent les dessins, sourient, prennent des photos, mais certains avouent ressentir encore une forme d'autocensure. C'est le cas de Shada, 23 ans.
2: J'ai envie de rire devant les caricatures, mais j'ai peur de rire. J'ai l'impression de ne pas avoir encore le droit.
1: Pour Saad Ajo, qui a passé une grande partie de sa carrière à l'étranger, exposée aujourd'hui à Damas, révèle presque du symbole.
3: Mon rêve, c'était un jour d'exposer en Syrie, à Damas, mais je n'aurais jamais imaginé le faire au Musée National. Rien que de voir mon travail exposé ici me procure une émotion spéciale.
1: Une exposition qui raconte autant l'histoire d'un artiste que celle d'une société qui apprend encore à vivre sans la peur imposée pendant plus d'un demi-siècle par la famille Assad. Mohamed Erami, Damas, RFI.
4: RFI 10h06, Addis Abeba, le gouvernement éthiopien dénonce une offensive imminente des forces tigréennes.
5: Le spectre d'une nouvelle guerre qui se profile dans un éditorial publié sur Al Jazeera. Le puissant chef des renseignements éthiopiens Redwan Hussein et le ministre éthiopien des Affaires Est-Africaines et ancien chef rebelle tigréen Gedachou Reda accusent les forces tigréennes de vouloir lancer une offensive dans les jours à venir, ce qui pourrait provoquer une nouvelle guerre 3 ans et demi après la signature des accords de Pretoria qui avait mis fin à un conflit de 2 ans entre le Tigré et les autorités. Une guerre qui avait fait, selon les estimations, 600 000 morts, Clotilde Azar.
6: Il dénonce une alliance formée entre l'Érythrée et les forces tigréennes, ainsi que des forces rebelles de la région voisine Amara. Une alliance bricolée pendant des réunions semi-publiques en Éthiopie et au Soudan, affirme-t-il, dans le but de faire échouer les accords de Pretoria qui avaient mis fin à la guerre en 2022. Selon eux, les forces tigréennes sont en train de se mobiliser pour une offensive dans les jours à venir. Totalement faux, répond le Front de Libération du Peuple du Tigré, le TPLF, l'autorité dissidente de la région. Le mouvement accuse à son tour le gouvernement fédéral de chercher un prétexte pour déclencher la guerre. Afin de calmer les tensions qui ne cessent de croître, Olusegun Obasanjo, haut représentant de l'Union africaine, s'est rendu au Tigré jeudi. Il a rencontré le président de la région et du TPLF, Debretsion Gebremichael, afin d'éviter la reprise d'un conflit et de privilégier le dialogue pour sortir de la crise.
5: Explication signée Clotilde Lazare du service Afrique de RFI.
4: En France, le premier ministre indien Narendra Modi débarque ce samedi.
5: D'abord à Nice, dans le sud-est du pays, où il rencontrera le président français Emmanuel Macron, avant de se rendre à Évian, près de la Suisse, pour le sommet du G7 les 16 et 17 juin. Une visite qui intervient dans un moment délicat pour son pays. Les tensions géopolitiques et les répercussions du conflit au Moyen-Orient pèsent sur les intérêts indiens. New Delhi qui cherche à consolider ses partenariats stratégiques et la France fait figure d'interlocuteur privilégié. La visite française de Narendra Modi, vue depuis l'Inde, c'est avec notre correspondant à New Delhi, Abdoulaye Rali.
7: Pour l'Inde, ce G7 est l'occasion de plaider pour une désescalade au Moyen-Orient, une région dont dépendent ses approvisionnements énergétiques, une partie de son commerce maritime et la sécurité de milliers de marins indiens. La mort récente de 3 ressortissants indiens dans des frappes américaines a d'ailleurs provoqué un malaise diplomatique avec Washington. C'est dans ce contexte que Narendra Modi se rend en France. Le premier ministre indien entend mettre en avant la sécurité des voies maritimes. Pour porter ce message, New Delhi voit en Paris un partenaire influent en Europe. Cette visite permet aussi à l'Inde d'affirmer sa place dans les grands débats internationaux. Bien qu'elle ne soit pas membre du G7, New Delhi veut faire entendre sa voix. Les enjeux sont également économiques. À Nice, l'Inde déploie 127 start-up pour attirer des investisseurs européens. Enfin, sur le plan militaire, New Delhi espère faire avancer le dossier des Rafales. L'Inde souhaite acquérir 114 chasseurs français, mais exige un transfert de technologie pour renforcer son industrie de défense face à la Chine et au Pakistan. Abdullah Erali, New Delhi, RFI.
5: L'Inde, où un avion de transport militaire Antonov de l'armée de l'air indienne vient de s'écraser ce samedi matin à son atterrissage sur la base aérienne de Jorhat. C'est dans le nord-est du pays, c'est ce qu'a annoncé l'armée sans donner de bilan immédiat de l'accident, ni préciser le nombre de personnes à bord de l'appareil.
4: Retour en France où près de la moitié des Français ne partiront pas en vacances cette année.
5: Ils sont 4 sur 10 dans cette situation, comme le dévoile un sondage d'Ipsos pour le Secours Populaire, paru à l'occasion des 90 ans de la loi de 1936. À l'époque, le Front Populaire avait instauré 2 semaines de congés payés pour les travailleurs français. Aujourd'hui, les inégalités persistent toujours autour des départs en vacances, Thomas Douéré.
8: Les raisons qui empêchent les gens de partir en vacances sont de 2 ordres, selon Émilie Schaff, membre du Secours Populaire.
9: Vous avez la première cible qui pense que c'est pas pour elle, ou qui ont trop de contraintes, en fait, à l'idée de partir en vacances. Et puis sinon, vous avez l'autre partie où là, c'est vraiment financier. Ils ne peuvent pas, au vu du contexte actuel, imaginer, en fait, un départ en vacances sans l'accompagnement de certaines associations comme la nôtre.
8: 1 enfant sur 3 et 1 adulte sur 2 ne partent pas en vacances chaque année. Des chiffres qui n'ont pas changé depuis 10 ans. Si la précarité persiste, c'est sa forme qui a changé.
9: Depuis quelques temps, c'est vraiment la précarité énergétique, hein, quand vous avez une facture d'électricité de régularisation qui arrive, où il y a plus

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Ce que je comprends pas, c'est en fait tu veux que je prenne un micro, mais tu veux pas que je chante. 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

Bonjour, bonjour, bonjour. Retour du Gordon Show pour une dernière de la saison en direct des studios de Principe Actif pendant une heure jusqu'à 15 heures. Mais la bonne nouvelle, c'est qu'on se retrouvera en septembre pour une nouvelle saison et toujours à peu près sur le même créneau normalement si tout va bien. Et donc voilà, une dernière très ensoleillée qui fait grandement plaisir. C'est le mois de juin, hein, voilà, il fait beau, c'est cool. Et pour ceux qui ne connaissent pas l'émission, pendant une heure, on va écouter essentiellement du rock. Voilà, un peu dans tous ces états, un peu dans différents styles. Et puis une deuxième partie d'émission qui sera consacrée au groupe de la région, ça s'appelle La Normandie dans ta face. C'est un peu l'actu des groupes normands. Vous allez voir, en plus, avec la fête de la musique et tout ça, il y a beaucoup, beaucoup de choses qui arrivent. Et puis, on reste quand même sur une édition de Ça sonne à la porte la semaine dernière. Si vous avez été à l'écoute avec toutes les équipes de Principe Actif, c'était un très, très grand moment, très réussi. Donc voilà, on sort vraiment d'une très belle semaine et qui devrait perdurer au moins jusqu'à la fête de la musique et puis les vacances, avec plein d'actu donc aussi pour les groupes de la région. Et on va démarrer en musique avec un groupe qui sera en festival, mais ça on en parlera juste après. On écoute d'abord le groupe, je vous en parle vite fait. C'est un groupe angevin de rock que j'ai découvert très récemment qui s'appelle Fragile et qui est plutôt très très intéressant. Il y a un premier album qui s'appelle Big Bing Smile, c'est sorti en novembre 2025. J'étais un peu passé à côté, mais j'avoue que depuis je me rattrape bien avec ce groupe car je trouve ça très sympa. Le groupe Fragile avec un morceau qui s'appelle Celebrate.

Voilà, c'était le groupe Fragile avec ce morceau Celebrate pour démarrer, extrait de leur premier album qui s'appelle Be Big Smile. Et alors, je vous disais qu'ils étaient dans un festival ce week-end dans la région, ça sera à côté de Caen. C'est dans une ferme qui s'appelle la ferme La Demeurée et ça se trouve à Saint-Contest, c'est vraiment juste à côté de Caen. Et ça a démarré hier soir ce festival, il est sur deux jours, il s'appelle le Pepper Rock Fest. J'en ai déjà parlé quelques fois dans l'émission, notamment pour présenter certains groupes de la région comme les Ravis, qui vont jouer là-bas. Mais vous avez aussi des groupes comme les Notes Scientistes ou aussi un autre groupe d'Angers, les Daria aussi, qui cartonnent bien, qui seront à l'affiche donc de ce festival. Ça continue donc ce soir au Pepper Rock Fest. C'est à Saint-Contest à côté de Caen. On va passer maintenant à une nouveauté avec des artistes très connus, puisque c'est un duo en fait entre Tom Morello et Serge Tankian. Alors si les noms ne vous disent rien, et bien Tom Morello c'est tout simplement l'ancien guitariste de Rage Against the Machine, d'Audioslave ou de Prophet of Rage. Et puis Serge Tankian, c'est tout simplement le chanteur de System of a Down. Et c'est une rencontre assez particulière parce qu'ils sont amis dans la vie et participent à pas mal de mouvements antifascistes aux États-Unis. Et c'est ce qui leur a donné l'idée de faire ce morceau qui s'appelle Adjourn It. Et voilà, ça sera peut-être issu d'une compilation contre le fascisme aux États-Unis. Et voilà, c'est une très bonne initiative et c'est un morceau plutôt très bon. Donc on va se l'écouter tout de suite. Le morceau Adjourn It, c'est la rencontre entre Tom Morello des anciens Rage Against the Machine avec Serge Tankian, le chanteur de System of a Down.

Voilà, la rencontre entre Tom Morello, des anciennement Rage Against the Machine, Audioslave ou bien Prophet of Rage, et l'excellent Serge Tankian, le chanteur de System of a Down. Ça donne ce morceau donc à John Heat, qui sera peut-être sur une compilation, un projet de compilation regroupant pas mal d'artistes contre le fascisme. On va partir maintenant dans Missouri avec un artiste beaucoup plus calme et un trait voilà qui à chaque fois qu'il sort un album c'est toujours une réussite. C'est Kevin Morby, auteur, compositeur, interprète situé au Kansas dans le Missouri. Voilà, il sort un nouvel album qui s'appelle Little Wide Open. C'est son 8e. On l'avait découvert il y a déjà maintenant, c'était en 2013, déjà pas mal d'années, avec son premier album Harlem River qui était vraiment une claque. Et ce nouvel album est tout aussi réussi, c'était vraiment très bon. C'est un morceau qui s'appelle 1100, qui est extrait de ce nouvel album. Malheureusement, il n'y a pas de tournée en Europe, c'est uniquement aux États-Unis actuellement. On verra peut-être à la rentrée s'il y a des gens qui arrivent à le programmer, mais en tout cas, c'est toujours un plaisir d'écouter du Kevin Morby et surtout son nouvel album. C'est tout de suite, c'est maintenant Kevin Morby.

Voilà, c'était le nouveau Kevin Morby, extrait de, donc, de son 8e album qui vient de sortir, qui s'appelle Little Wide Open. Et ça, c'était le morceau 1100. On va parler maintenant, tiens, on va parler un peu de la rentrée quand même, puisque là, ça va être les vacances, mais à la rentrée, il y a un gros événement quand même à ne pas manquer, c'est le Rock in the Barn. Alors, 17e édition pour ce festival qui a lieu à Vernon, au Parc des Tourelles, et la très mauvaise nouvelle, c'est que ça sera probablement la dernière édition, car il y a des gros problèmes de budget, et voilà, c'est un peu délicat pour eux, donc il faut aller les soutenir. En plus, ils ont, pour cette dernière édition, sur deux jours qui auront lieu les 11 et 12 septembre, eh bien, il y a une très belle programmation avec quelques très bons groupes de rock, comme deux qu'on va écouter là maintenant dans cette émission. Et on commence avec les Crows. Les Crows, c'est un groupe anglais de Londres que vous avez peut-être vu il y a quelques années au Cube, ou bien à une autre édition de Rock in the Barn, c'était il y a au moins 4-5 ans maintenant. Et ce groupe, les Crows, reviennent avec un nouvel album qui va sortir en septembre qui s'appellera Wasteland. Voilà, ça sera leur troisième album. Et en attendant, on va s'écouter un extrait de l'album d'avant, puisqu'il n'y a pas encore de morceau disponible. C'est un morceau qui s'appelle Bored. Je vais y arriver. Voilà, c'était sur le deuxième album qui s'appelait Raisin et Neuf. Et on attendra à la rentrée pour avoir des morceaux du nouvel album. En attendant, voilà, les Crows avec ce morceau Bored.

Les Groves, donc à découvrir sur scène, au festival Rock in the Barn, donc à la rentrée. C'est les 11 et 12 septembre, au Parc des Toiles, donc à Vernon. Et, voilà, faut aller soutenir parce que pour cette 17e édition, il y a des petits soucis financiers. Voilà, ils auront besoin d'un gros coup de soutien, voilà. Pour l'instant, ils annoncent que c'est la dernière édition, mais on sait jamais s'il y a une grosse réussite. Ça peut peut-être les booster et les aider à faire perdurer ce festival qui est vraiment un festival à part dans notre beau paysage normand. Donc voilà, total soutien au Rock in the Barn. Et vous donner encore plus envie de vous préparer pour la rentrée et aller au Rock in the Barn, on va s'écouter un deuxième groupe qui sera à l'affiche. C'est un groupe parisien qui s'appelle Chest. Alors ça, c'est une première que je les passe parce que je le connaissais pas. Ils ont un premier EP qui s'appelle All Good Thing N, ce qui est sorti en 2025, et ils annoncent un album pour cette année. Que dire de plus? Eh bien qu'ils sont parisiens et que c'est dans la vague post-punk assez noise. Le mieux c'est de s'en écouter un petit morceau, c'est le groupe Chest, donc qui sera sur la scène du Rock in the Barn à la rentrée. Et c'est un morceau qui s'appelle Entertainment. Voilà, on se retrouve juste après le groupe Chest.

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1: Voilà, le groupe Chest à découvrir donc sur la scène du Rock in the Barn les 11 et 12 septembre. Et Chest, ils sont parisiens. Donc, si vous ne connaissez pas ce groupe, on va faire. On a encore quelques minutes avant de passer à Normandie dans ta face. On va se faire une petite nouveauté aussi. C'est un groupe monstrueusement connu. C'est les Foo Fighters, en fait, emmenés toujours par Dave Grohl et toute la bande, qui sortent un nouvel album. Ça sera le 12e, et puisqu'il vient de sortir, c'est Your Favorite Toy, leur 12e album. Et il y a des très bons morceaux de rock dessus. Voilà, ça. Je sais que ça laisse un peu dubitatif quand on parle des Foo Fighters, mais il faut aller écouter, il faut aller découvrir, et sur scène c'est toujours une énorme claque. En tournée, justement, ils sont à Paris la semaine prochaine, ce sera le 19 juin à la Défense Arena. Voilà, c'est l'unique date en France pour cette année pour les Foo Fighters, et je vous ai choisi un extrait de ce nouvel album. C'est un morceau qui s'appelle Off a People, c'est donc les Foo Fighters.

Voilà les Foo Fighters avec Of The People, extrait du nouvel album qui s'appelle donc Your Favorite Toy. Alors dans la famille Grohl, on vient d'écouter le père, mais il y a aussi maintenant, il va falloir s'habituer à la fille, Violette Grohl, qui vient de sortir son premier album. Voilà, c'est le projet de la fille de Dave Grohl et c'est plutôt réussi. Ça ressemble beaucoup à du Hall dans l'âme. Si vous avez connu les années 90 et le grunge, eh bien on est tout à fait dans cette mouvance. L'album vient de sortir, donc il s'appelle Be Sweet to Me. C'est sorti vraiment il y a quelques jours, fin mai. Et on va s'en écouter un extrait avant de passer à Normandie dans ta face. C'est le morceau de Violette Grohl qui s'appelle Big Memory et qui est extrait de ce premier album.

Violette Grohl, donc, avec ce premier album, La fille de Dave Grohl. Ce premier album qui est sorti vraiment il y a quelques jours et qui s'appelle Be Sweet to Me. Allez, il est temps de parler un peu des groupes de la région et on va commencer avec un groupe qui va avoir une très grosse actu à la rentrée puisqu'ils fêtent leurs 20 ans. Il s'agit de la Maison Tellier, les Rouennais. Les 20 ans avec une grosse tournée qui passera notamment à la rentrée par l'Élysée Montmartre, ça sera le 24 septembre. Et puis le lendemain, ils seront à la maison au 106 le 25 septembre, une grosse date donc pour les 20 ans et un concert un peu exceptionnel. Donc voilà, ça fait grandement plaisir pour la Maison Tellier. Et que dire de plus, qu'il y a un huitième album qui s'appelle Timidité des arbres, qu'on a déjà parlé plusieurs fois dans cette émission, et dont on va réécouter encore un extrait aujourd'hui. C'est le morceau éponyme, La Timidité des arbres, la Maison Tellier. Et donc, grosse rentrée à suivre pour eux en septembre, avec cette date au 106, le 25 septembre.

Allez, après avoir été à Rouen, on va aller à Caen avec un groupe qui s'appelle Michael Muckle. Michael Muckle, c'est un groupe de psyché vraiment rock qui a sorti son premier album cette année qui s'appelle Tit for Tat. C'est sorti en mois de mars. Et puis, ils existent depuis 2018. Donc, premier album, il était après plusieurs EP. Donc, ça fait grandement plaisir. Et vous pourrez les voir sur scène au 106 de Rouen. Ça sera cette semaine avec un groupe qui s'appelle The Softs. Et c'est le 17 juin, donc 4 jours, les Michael Muckle, donc à l'affiche du 106, avec aussi, notamment sur scène, ce morceau qu'on va s'écouter tout de suite qui s'appelle We Got To Get Moist, c'est les Michael Muckle.

Voilà, les Michael Muckle sur la scène du 106, ça sera le 17, dans 4 jours. Et ça approche. On continue cette émission avec un groupe ébruissien qui va être à l'affiche deux fois à la fête de la musique, puisque c'est dans 15 jours la fête de la musique. Et la particularité, vu que ça tombe le dimanche, et ben dans certaines agglomérations, la fête de musique aura lieu le 20. Et à Évreux, par exemple, ça sera le 21. Donc certains groupes vont pouvoir jouer deux fois. Donc c'est plutôt sympa. Et c'est le cas des Grand Ouest, ce groupe ébruissien qu'on avait reçu ici à la mission, qui avait joué quelques morceaux, et qui a sorti son nouvel EP La Joie il y a maintenant quelques mois, et qui donc va jouer à Claville dans le cadre de c'est en partenariat avec les Lézards à la Mare, donc à Claville le 20 juin. Et puis ils seront aussi à l'affiche d'une très belle scène qui va être à Évreux. Ça sera notamment Place du Docteur Oursel, où vous aurez des groupes comme Sorry Jim, Bucaro Banzai, le Grand Ouest et plein d'autres. Donc voilà, une très belle programmation pour cette édition de la fête de la musique, avec donc les Grand Ouest en concert le 20 à Claville et le 21 à Évreux. Et ben le mieux c'est s'en écouter un extrait, c'est le morceau La Joie, justement, extrait de leur dernier EP, Les Grand Ouest.

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Les Grand Ouest, avec ce morceau donc La Joie, extrait de leur EP qui est éponyme, hein, qui s'appelle comme le morceau La Joie. Et donc en concert à la Fête de la Musique, ça sera le 20 à Claville et le 21 à Évreux, place du Docteur Ourcel, avec, on le rappelle, notamment les Sorry Jim et puis les excellents Butcher au Banzai qu'on avait reçus dans l'année, dans l'émission, avec l'ami Lori. Un dernier groupe de la région, ça sera le dernier de cette saison, c'est The Lansky, ce groupe de Saint-Lô qui fait de la pop-rock très réussi et très emballante, qui a formé en 2006, séparé en 2018, et bien ont eu la bonne idée de se reformer en 2025 et de refaire un nouvel album qui s'appelle War Machine. War Machine, qui viendront présenter sur scène parce qu'il y a une très grosse tournée, ils sont en plein dedans et ça a passé par quelques dates dans la région, notamment le festival de Borgard le 2 juillet et puis les terrasses du juillet à Rouen, les terrasses du jeudi, je vais y arriver, qui ont lieu en juillet à Rouen, donc c'est le 16 juillet. Et bien voilà, deux très bonnes dates pour le The Lansky dans notre belle région, et puis il y en a plein d'autres, hein, ils sont en grosse tournée. Et bien on s'écoute un extrait qui s'appelle Jackie, c'est The Lansky.

Jackie. Voilà, c'était The Lanskys avec ce morceau Jackie. C'est extrait du War Machine, leur tout nouvel album qui sera donc défendu sur scène, je l'ai dit, aux terrasses du jeudi le 16 juillet, puis le 2 juillet au Festival de Beauregard avec une excellente programmation, mais pas le même budget que les terrasses du jeudi. Il va être l'heure malheureusement de se quitter, de clôturer cette nouvelle saison du Gordon Show. C'était la 10e en solo après 10 ans avec les Jean-Claude Vandal. Donc voilà, c'est la 20e année qui se clôture au micro de Principe Actif, et puis ben on se retrouvera quand même à la rentrée pour une nouvelle saison, la 11e en solo, donc ça fait grandement plaisir. On se retrouvera donc dès septembre, mais d'ici là il y aura plein de bonnes choses sur Principe Actif avec toutes les émissions habituelles et puis les programmes spéciaux de l'été. Vous avez notamment rendez-vous avec Collateral Damage, l'émission métal d'ici une demi-heure. Et puis il y a plein de bonnes choses. Vous allez voir, on s'ennuie jamais sur Principe Actif. On va se quitter avec les vieux de la vieille, comme on dirait. C'est les Rolling Stones. Les Rolling Stones qui sortent un nouvel album. Et oui, ils n'ont pas encore abandonné. Cet album s'appelle Foreign Tongues. C'est leur 25e et sortira le 10 juillet. Les Rolling Stones, ils existent quand même depuis 1962. Et ils sont anglais. Si vous ne connaissez pas, si vous avez jamais entendu parler des Rolling Stones, c'est qu'il y a un truc qui ne va pas. On se quitte avec ça avant de se retrouver la saison prochaine. Ah ouais, si, je voulais vous dire qu'il y avait quand même des collaborations assez folles sur ce nouvel album, puisqu'ils vont collaborer apparemment sur certains morceaux avec Paul McCartney, Robert Smith des Cure, Chad Smith des Red Hot, et puis il y aura même une reprise de Amy Winehouse, dans cet album. Donc on a hâte de découvrir l'intégralité de ce nouvel album des Rolling Stones qui sort le 10 juillet et qui s'appellera Foreign Tongues. On se quitte là-dessus, c'est un morceau qui c'est le premier extrait qui s'appelle In the Star. On se retrouve en septembre. Allez, salut, ciao.

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1: Salut les métalleuses, salut les métalleux, bienvenue dans cette édition numéro 194 de votre nouveau rendez-vous musical du samedi après-midi en direct à 15h30, j'ai nommé Collateral Damage, une émission qui décolle les tympans, animée par Jess, en direct sur l'antenne de Radio Principe Actif, écoutable sur Évreux sur le 102.4 FM, sur Conche, Breteuil et Verneuil sur le 95.9 FM, en direct et en podcast sur notre site web officiel principeactif.net et retrouvez-nous sur les réseaux sociaux sur le www.facebook.com/collateraldamage27, donc c'est le Facebook de l'émission, où vous pouvez nous laisser plein de messages. Vous écouterez de la musique métallique de tout horizon, du thrash, du blues, du grunge, de l'électro, de l'indus, du gothique, du hard rock, du heavy, du moulbite, du pirate metal, du punk, du death, du black, du doom, du sludge, de l'emo, du crust, du greencore, du hardcore, de la fusion, bref, du gros son qui réveille. Vous retrouverez dans cette nouvelle édition vos rubriques favorites, l'agenda concert Made in Normandie, les nouveautés métalliques, les chroniques de disques, le disque sorti du grenier et l'actualité métal. Vous venez tout juste d'écouter Sir Robin Ford, guitariste virtuose de 74 ans, aux 5 nominations au Grammy Award, avec le titre Make My One Witter, extrait de son nouvel album nommé Two Shades of Blue, qui est sorti le 27 mars 2026 chez Mascot Label Group Records. Une œuvre de maturité où le blues dépouillé, la funk rythmée, le rock rocailleux, la soul langoureuse, le jazz swingé, la sophistication harmonique se rencontre dans une même lumière crépusculaire. Côté musicien, la session londonienne réunit Yanto Thomas à la batterie, Johnny Anderson au clavier, Robin Mularkey à la basse, ainsi qu'une section cuivre emmenée par Paul Boots, Ryan Kigley et Trevor Mires. D'autres titres ont été enregistrés avec Daryl Jones à la basse, le bassiste de The Rolling Stone, Larry Goldings au clavier et Gary Husband à la batterie. Et tout ce beau monde renforce encore la diversité sonore de l'album. Ce nouvel opus est le fruit de deux sessions d'enregistrement bien distinctes, réunissant deux formations de musiciens d'exception. Une partie d'album qui s'annonce un vibrant hommage au regretté Jeff Beck, avec une série d'instruments enregistrés en compagnie de Larry Goldings, Daryl Jones et Gary Husband. Cette session mettra sans doute en lumière l'aisance et la virtuosité de Ford dans un enregistrement jazz, blues, rock, sophistiqué, digne des grandes collaborations qu'il a eues au cours de sa longue carrière, qui a débuté, je crois, dans les années 70. Il a entre autres collaboré en toute discrétion avec Miles Davis, Johnny Mitchell, en passant par Rick Springfield, Jimmy Waterspoon ou encore Charlie Musselwhite. Il a aussi été un musicien de studio réputé et sollicité. Il joue même dans le Creature of the Night de Kiss. Il a fait partie de l'orchestre Sunday Night sur la chaîne NBC, présent par Jules Holland, et il a sorti un bon paquet d'albums salués par la critique. La seconde partie de Two Shades of Blue est composée de 5 titres qui ramènent l'auditeur aux racines du blues et du R&B à grands coups de notes de Telecaster, de Les Paul T90 et de Gibson ES335. Le second chapitre est donc exclusivement réservé aux instruments genre démonstration technique afin de se recentrer sur l'expressivité, l'émotion et sur tout le reste. Les 3 dernières pièces correspondent aux séances américaines. Ce sont elles qui portent la marque de Jeff Beck, notamment grâce à la Stratocaster spécialement acquise à cet effet, avec l'aide de quelques nouvelles pédales d'effet censées permettre de s'approcher du grain et de quelques trucs relativement plus tordus propres à Jeff Beck. Finalement, ça sonne toujours comme du Robin Ford en hommage à Jeff Beck, et jouant sur une Strato et tentant parfois d'émuler Jeff Beck, notamment par le travail du vibrato sur les notes. Finalement, plus qu'une série d'instruments qui semblent refléter la personnalité calme et posée de l'artiste, voire positive de Robin, c'est joué avec retenue et une certaine luminescence sans exubérance ni agressivité. Ces morceaux ont été enregistrés avec son groupe britannique formé par Ian Thomas et John Henderson, offrant un son plus terrien, rythmé et chaleureux. Make My One Witter, morceau d'ouverture, premier single aux sonorités blues rock jazzy, porté par un groove sec, nerveux, presque mécanique, que Robin Ford a voulu faire gronder comme une moto. Perfect Illusion, avec ce blues trempé dans une soul lumineuse, avec des passages de pop tonique, Robin Ford bride sa guitare pour laisser le chant libre au cuivre et au piano. Et il y a aussi dans ce morceau des magnifiques paroles. Je vais vous traduire un petit extrait. Alors ça commence par « Mais dans ce fleuve de scène changeante, j'ai vu un visage comme une fleur, et j'ai ressenti cette force. Et je crois, oui je crois, avoir trouvé en toi l'illusion parfaite. Tout ce qui vient s'en va. Le monde n'est pas là que pour la forme. Tout ce que je croyais savoir s'est évanoui à ta vue. » C'est plutôt des belles paroles. Après, pour le reste, je vous laisse découvrir les paroles dans ce magnifique album, dans ce chef-d'œuvre. Il y a le morceau Black Knight, avec un slow blues popularisé par Charles Brown, qu'il jouait déjà dans les années 70 avec le Charles Ford Blues Band. Jealous Guy, de John Lennon, morceau très blues rock sur les bords, assis sur un lit de cuivre, avec cet orgue ronronnant, une musique parfaitement équilibrée en toute finesse, et cette chaleur organique qu'on aime bien. Too Chad of Blue, aux sonorités blues, aux tonalités façon Jeff Beck, c'est le morceau éponyme qui a donné son nom à l'album. Bref, comme vous l'avez compris, un excellent album, un chef-d'œuvre que nous vous conseillons de découvrir, c'est ce que nous allons faire dans quelques instants. Si vous souhaitez connaître toute l'actualité de Robin Ford, les sorties d'albums, les tournées, les concerts, les news insolites, les produits dérivés, allez jeter un œil sur son site web officiel www.robinford.com. Sachez que Robin Ford sera en concert les 13, 14 et 15 juin où il se produira sur la scène de l'Iridium de New York. Le 26 juin, il sera à l'affiche du Torita Blues Festival 2026 à Siena. 17 juillet, il sera sur la scène du Guitare en Scène Festival à Saint-Julien de Genevois en France. Toujours en France, le 19 juillet, sur la scène du Blues à 7. Le 25 juillet, au Jazz Cuco à L'Etila. Le 5 août, au théâtre Panoramica dei Templi à Agrigento. Donc le 18 août, il se produira à l'Agliento Summer Festival à Agliento. Le 14 octobre, au Veljmus Theater à Velj. Le 18 octobre, à la Fabrique Cacao de Helmond. Le 28 janvier 2027, au Glacis House à Gateshead. Le 29 janvier, à la Queen's Hall de Édimbourg. Le 30 janvier, au Picture Drome à Holmesfirst. Le 31 janvier, à l'Opéra House de Buxton. Le 2 février, au Pavillon L'Auteur à Lytton Sainte-Anne. Le 3 février, au Théâtre Corn Exchange à Stanford. Le 4 février, à l'Epic Studio à Norwich. Le 5 février, à l'Union Chapel à Londres. Et enfin, le 7 février, au Cheese and Grain à Frome. Voilà pour les dates de concert de Robin Ford. Après avoir parlé de Robin Ford, passons tout de suite à la musique et découvrons ensemble le titre Black Knight, extrait de l'album Too Chad of Blue, qui est sorti le 27 mars 2026 chez Mascot, label Group Records. Prenez-vous ça dans les fouilles. Nous, on se retrouve juste après pour la seconde partie de l'émission. Voici Robin Ford dans la collatérale d'Amage Émission. Surtout, restez branchés sur l'antenne de Radio Principe Actif.

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1: Vous êtes toujours à l'écoute de l'émission Collatéral Damage sur Radio Principe Actif 102.4 FM. Bienvenue à vous si vous nous rejoignez dans cette seconde partie d'émission. Vous venez d'écouter dans l'émission Sieur Robin Ford avec le titre Too Shade of Blue qui est sorti le 27 mars 2026 chez Mascotte Label Group Records. Passons tout de suite à l'agenda concert Made in Normandie. Le 13 juin à 20h, concert de Muertissima, c'est du death metal. Genomes, c'est du groove metal. Terence, c'est du modern heavy metal au El Camino à Caen. Le 19 juin, à 20h, concert de Cult of Luna, c'est du sludge doom, au 106 à Rouen. Le 19 juin, toujours à 20h, concert de Amenra, c'est du post-metal belge. De Split, c'est du hardcore crossover, au Tetris au Havre. Le 26 juin à 20h, concert de Madball, c'est du hardcore new-yorkais, de Primal Age, du metal hardcore, et de Nothing to Lose, c'est du hardcore, au Fury Défendu à Rouen. Les 26 et 27 juin, à partir de 18h, venez assister au festival Le Perche en Rock. Avec à l'affiche, Grand Massacre. C'est du rock progressif stoner psyché. Face in Agony, c'est du grunge. Banque Mina, c'est du post-rock drone. Total Léopard, c'est du grunge rockabilly, garage and roll. The Full Moon Little House, c'est du rock psyché jazz blues électro-instrumental. The Son of the Void, c'est du rock psyché de tout ou rien, c'est du rock grunge. De Outre Mesure, c'est du rap rock. Et de Wannabe Ghost, c'est du stoner grunge. Au Boistier, au Préau de Perche. Le 27 juin à 18h, festival Guerre Metal édition numéro 2, à l'affiche Even Cult, Pirate Heavy Rock, Dualesis, c'est du metal progressif, Bikini Bunker, c'est du heavy metal, Sever Soul, c'est du modern deathcore, et ça se passe à la salle des fêtes de Guerre. Le 27 juin, toujours à 20h, concert de Ultra Vomit, metal punk parodique, qu'on ne présente plus, au 106 à Rouen. Voilà pour l'agenda concert Made in Normandie du mois de juin. Passons tout de suite à une nouveauté musicale. Nous vous avons sélectionné les Américains de Olven Witches, spécialisés dans le stoner blues, qui nous présentent leur 7e nouvel opus nommé House of Mirrors, qui est sorti le 29 mai 2026 chez BMG Records, composé de 10 titres, produit par Eddie Spear, connu pour son travail avec Zach Bryan et avec Jess Wells, enregistré au Blackbird Studio à Nashville. Le groupe revient après 6 ans d'absence, après un changement de batteur et un retour de clavériste. C'est l'impression que le groupe avait déjà exploré tous les recoins de son univers psychédélique. Donc là, on repart de zéro. Barks décrit l'album comme une réflexion sur les rôles de notre vie, sur le rôle du monde qu'on nous attribue dès la naissance. Ces attentes qu'il faut apprendre à briser afin de suivre sa propre voie. C'est-à-dire quitter le foyer, affronter le regard des autres au quotidien. Et ça, c'est pas facile. Naviguer dans un monde déboussolé en gardant le moral. Autant de questionnements qui prennent une résonance particulière. Les attentes sociales, la nécessité de tracer son propre chemin, sa propre route, dans un monde étrange, tout en mettant en avant la chimie unique d'un groupe, de traumatisme héréditaire, de l'insouciance de la jeunesse, et aussi d'un boxeur jouant le rôle d'un ami, d'un confident, mais aussi d'un ange gardien. Donc ça parle de tout ça, cet album. Nous pouvons découvrir dans ce disque des sonorités blues familières, sereines et rassurantes, du rock inspirant, ce côté psychédélique vaporeux qu'on aime bien, des rythmiques entraînantes, des guitares acoustiques sans artifice, mais il y a aussi des guitares électriques, bien puissantes, dévastatrices, organiques, avec des passages mélancoliques. Une ambiance assez sombre, un chant planant et envoûtant, des influences entre Led Zeppelin, Black Sabbath, Pink Floyd, des solos captivants, des riffs lourds et saturés, et une basse bien massive et entêtante. Le morceau The Walter White est un titre envoûtant, avec quelques envolées de notes de piano aériennes, avec cette mélodie élégante, avec cette ligne de chant qui nous amène à une introspection, avec cette atmosphère sombre et envoûtante, avec des frappes à la fois légères et agressives, et ce groove lourd et bien affûté. Dorsian nous propose des riffs denses et organiques, un groove profond et des sonorités bluesy. Go Getter, morceau calme, avec cette parenthèse douce et mélancolique. Un petit côté plutôt sombre, avec des passages psychés qui contrastent avec une cadence effrénée, avec la voix de Michael Parks Jr., qui erre comme un narrateur perdu entre révélation mystique et confession intime. Red Rockinshire, avec son solo de guitare explosif, avec cette dimension très dark, avec ses couplets aériens, ses riffs pachydermiques, avec ses sonorités stoner, et cette basse basse puissante et massive à la fois. Culling Line se caractérise avec une instrumentation minimaliste, avec des riffs saccadés, des accents subtils, une rythmique frénétique, avec cette atmosphère froide et obscure, avec des guitares mélancoliques, avec ses vocalises hypnotiques, des sonorités bluesy, des notes de synthé mêlées à des grondements. À Eternet, change de registre musical. Le groupe décide de partir dans des sonorités plus country, accompagné de petits passages bluesy à la rythmique très cadencée. All Up Say What marque un changement de cadence plutôt énergique, avec des guitares rugissantes, avec un riffing saturé. Dans la partie centrale, la rythmique devient plus posée, plus calme, et le violon occupe le devant de la scène pour terminer sur un final strident. Starting Line, qui débute en acoustique, avant de monter en puissance dans un alt rock, avec des couplets épurés, avec des guitares scintillantes, des refrains explosifs, ses progressions percutantes, des montées en puissance, des transitions dynamiques et des interactions captivantes. Le riff central de Angel of the Wayside, qui suggère un mélange entre Jimmy Page, à l'époque Black Dog, et Billy Gibbons dans l'air de Trebor Holmes, Turn on the Light, est un titre entraînant avec des voix espiègles malgré tout optimistes, avec une approche plutôt moderne et des riffs discrets et incisifs. Bref, comme vous l'avez compris, un excellent album que nous vous conseillons de découvrir. Là encore, un chef-d'œuvre. Donc c'est ce que nous allons faire dans quelques instants. Si vous souhaitez connaître toute l'actualité du groupe, allez jeter un œil sur leur site web officiel www.allthewitches.org. Sachez que All Them Witches sera en concert à partir du 14 juin prochain et ils se produiront sur la scène du Nova Rock Festival à Nickeldorf. Le 17 juin en concert à la Belle Ange à Édimbourg. Le 18 juin au Palais à Nottingham. Le 19 juin à l'Institut de Birmingham. Et le 20 juin au 02 de Bristol. Après avoir parlé de All Them Witches, passons tout de suite à la musique et découvrons ensemble les titres à Eternet et Turn on the Light. Extrait de ce magnifique album nommé House of Mirrors qui est sorti le 29 mai 2026 chez BMG Records. Alors prenez-vous ça dans les fouilles. On se retrouve juste après pour la troisième partie de l'émission. Voici les All Them Witches dans la collatérale damage émission. Surtout restez branchés sur l'antenne de Radio Principe Actif. Ne zappez pas.

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3: Vous êtes toujours à l'écoute de l'émission Collatéral Damage sur Radio Principe Actif 102.4 FM. Bienvenue à vous si vous nous rejoignez dans cette troisième partie d'émission. Vous venez d'écouter All Them Witches avec les morceaux A Eternet et Turn on the Light. Extrait de ce magnifique album nommé House of Mirrors qui est sorti le 29 mai 2026 chez BMG Records. Passons tout de suite aux New News métalliques. Que s'est-il passé dans la vie de vos groupes favoris? Quelles sont les news insolites, les sorties d'albums et les clips pour 2026? L'actualité métal du moment, c'est ce que nous allons découvrir tout de suite dans cette rubrique. Gorod sortira le 28 août prochain un huitième nouvel album qui s'intitulera The Humber Gone et il sortira chez Season of Mist Records. Chapil sortira son troisième album le 4 septembre prochain. Il aura pour nom Wool of the Sun et sortira sur le label The Flencher. Pour accompagner cette annonce, le groupe dévoile le titre Deep Blue, toujours dans leur thématique crasseuse. D'ailleurs, les thématiques annoncées de l'album seront les dérivés technologiques, les inégalités sociales, la crise climatique, la perte progressive de l'humanité. Deep Blue parle de la technologie détruisant au fil du temps des liens humains, la réflexion collective ou même l'art en général. De la nouveauté du côté de Dedent, qui vient de dévoiler leur nouveau clip nommé « Dis à la lune qu'elle vienne ». Une chanson qui paraîtra sur leur nouvel opus intitulé « Fading the Void Luster ». La sortie est prévue le 24 juillet prochain chez Chien Noir Productions. L'album composé de 5 titres sera une réécriture en profondeur d'anciens titres, donc étirés, déconstruits, réarrangés, reproduits, et on entendra même un chant très black metal sur certains titres. Un autre album composé de titres totalement nouveaux suivra dans la foulée. L'écriture débutera d'ici quelques mois. C'est une affaire à suivre de très près. Red Kiet, groupe de noise sludge français, sort son premier effort. C'est un premier effort qui s'appelle Xénomorphisme et qui rend hommage à la fameuse saga Alien. Les différentes ambiance musicale et visuelle correspond au cycle de vie du fameux Xenomorph. Le titre éponyme a été clippé et il est disponible en visionnage sur toutes les plateformes de vidéos en ligne. Sabaton montera sur scène avec le Legendary Orchestra pour une tournée symphonique qui fera escale au Zénith de Nantes, donc qui aura lieu le 12 avril 2027, et au Zénith de Toulouse, qui aura lieu le lendemain. Les billets seront en vente à partir du mercredi 10 juin. Amorphis annonce révolutionner la logistique environnementale de sa prochaine tournée en utilisant l'IA, emoji fatigué. A priori, l'idée est d'utiliser des caméras intelligentes montées sur leur tourbus pour analyser les conditions routières et aider à prévoir les travaux là où c'est nécessaire, ainsi qu'à calculer l'impact réel en émissions carbone de la tournée. Ce coût est souvent estimé et rarement calculé de façon précise. Un investissement proportionnel sera fait dans des projets de capture carbone. Affaire à suivre. Les Foudres étant une cérémonie dédiée au groupe de métal, les Foudres seront de retour cette année et ça se passera le 10 décembre prochain au Bataclan de Paris. Voilà pour l'actualité métal. Passons tout de suite à une troisième nouveauté métallique. Nous vous avons sélectionné la formation suisse Fighter 5, spécialisée dans le hard rock, rock FM, AOR et West Coast, qui sont de retour avec leur troisième nouvel album composé de 11 titres d'une durée de 43 minutes nommé Déjà Vu, qui est sorti le 10 avril 2026 chez Frontiers Records. Ce nouvel opus a été enregistré, mixé et masterisé en 2025 au studio suisse Little Creek par l'ingénieur du son Pulver et produit par Emo Akar. Le travail sur le chant et la production a été réalisé en externe. Les enregistrements et la production de voix ont été effectués par Ronnie Lang, alias Voicefinder, dans son propre studio en collaboration avec Emo Akar. Les claviers ont été produits, joués et enregistrés par Victor Olson. Les chœurs ont été enregistrés séparément par Emo, Victor, Tess et Ronnie. Le saxophone est également joué par Magnus Haglund. Le groupe prend hommage à l'âge d'or du hard rock mélodique. L'opus est constitué de guitares tranchantes, typées années 80 très cadencées, de solos ravageurs, prenants, accrocheurs, épiques, aériens, planants, de mélodies envoûtantes, planantes et aériennes, de notes de clavier discrètes, rétro, psyché, kitsch, des refrains fédérateurs, des riffs massifs, mélodiques, énergiques et calibrés pour la scène, des textures de clavier scintillantes, sublimées, une écriture très mature, des chœurs virils et entêtants mais aussi solennels et masculins, une de productions modernes, des sonorités vintage qui pourraient nous évoquer le générique d'un film des années 80, une touche analogique old school, une ambiance glorieuse et épique, des notes de saxophone ambiancées à souhait, la voix de Emo qui est caméléon, elle varie entre le rock, le soprano, l'éraillé, le chanteur.

criard, un timbre de voix légèrement écorché, une voix enrouée, dysphonique, mais aussi qui devient posée et douce par moments et qui monte haut dans les aigus à d'autres moments. Emo a vraiment une palette vocale impressionnante. Il y a aussi des rythmiques entraînantes, un petit côté mélancolique, une batterie à la fois dynamique et à la fois posée, elle sait s'adapter, des sonorités hard rock, heavy, rock FM, avec des influences au niveau de la musique et de la voix, variant entre Slash, Axl Rose, Queensrÿche, Def Leppard ou encore Survivor. Bref, comme vous l'avez compris, une super découverte, un super album que nous vous conseillons de découvrir. Si vous souhaitez vous replonger dans le hard rock des années 80, enfilez votre veste en cuir patché et badgé, votre vieux jean slim déchiré tout poussiéreux, vos bracelets cloutés, vos bottes de motard, votre petit bandana rouge autour du cou et écoutez ce disque qui s'appelle Déjà Vu, vous ne le regretterez pas. C'est un véritable régal pour les oreilles et c'est surtout que ça vous fait replonger dans les années 80 pour les nostalgiques. Afin de connaître toute l'actualité du groupe, les concerts, les sorties d'albums, les news insolites, les produits dérivés, les tournées, jetez un œil sur leur site web officiel www.fighter-v.com. Sachez que le groupe sera en concert le 11 juillet prochain au Son d'été au bord du lac Wegis en Suisse. Du 24 au 26 juillet au Malmö Mélodique à Malmö en Suisse. Le 16 octobre au Kunstkunz à Hambourg. Le 17 octobre au Luxor à Cologne. 31 octobre à Almbrecht. Du 2 au 6 novembre à la croisière métal méditerranéenne. 2026 à Athènes. Le 5 décembre à Erfurt. Le 11 décembre à la Croix de Kötz à Fulda en Allemagne. Le 12 décembre au Cobra à Solingen. Le 18 décembre aux coulisses de Munich. Le 19 décembre au Watz à Brüggen, Genfield. Le 8 janvier 2027 au Colossal à Aschaffenburg. Le 9 janvier au Rex de Benchem. Le 15 janvier au Turok à Eschen. Le 16 janvier à l'Harmonie de Bonn. Après avoir parlé de Fighter 5, passons tout de suite à la musique et découvrons ensemble les titres Victory, All the Time, extrait de l'album Déjà Vu qui est sorti le 10 avril 2026 chez Frontiers Records. Prenez-vous ça dans les nonores, voici Fighter 5 dans l'Adrénaline émission, surtout restez branchés sur l'antenne de Radio Principe Actif. On se retrouve juste après pour la dernière partie de l'émission avec le disque sorti tout droit du grenier. C'est parti!

0: Donc là, vous avez bien pu entendre que j'ai ouvert la gorge en premier, puis appliqué la contraction qui a donné cette petite saturation.
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2: Vous êtes toujours à l'écoute de l'émission Collatéral Lamelle sur Radio Principe Actif, 102.4 FM. Bienvenue à vous si vous nous rejoignez dans cette quatrième partie d'émission. Vous venez d'écouter les titres Victory, All the Time, extrait de ce nouvel opus nommé Déjà Vu, qui est sorti le 10 avril 2026 chez Frontiers Records. Passons tout de suite à la rubrique Le disque sorti du grenier. Enfin, il est pas vraiment sorti du grenier puisque c'est une production qui est sortie en 2003. Vous avez été nombreuses et nombreux à nous réclamer un classique. Il s'agit de l'opus The B1, album d'une durée totale de 74 minutes pour 10 titres, sorti en 2003 chez Orage Records. Je parle bien sûr du cultissime groupe suédois Cult of Luna, spécialisé dans le sludge doom post-core, très influencé par des formations telles que Isis ou encore Neurosis. L'album débute avec Inside for Mid, avec sa courte introduction, avec ses samples qui donnent un petit côté froid, un petit côté industriel, une ambiance très glaciale. Receveur, avec un son puissant, massif, avec ses riffs lourds, qui s'entremêlent avec cette batterie très lente, hypnotique. Seuls ses samples amèneront un petit côté de lumière. La voix est très écorchée, éraillée, abîmée. Elle ne fait qu'accentuer le tout, et il y a une ambiance très oppressante dans cette chanson. The Watchtower, avec sa terrifiante mélodie de synthé et son mi-tempo. Genesis et son intro au violon presque apaisante. Fourteur, signifiant plus loin en suédois. Un morceau presque optimiste. Une lente remontée vers la lumière qui, paradoxalement, reste très crue et terrifiante, mais aussi dérangeante. On retrouve toujours ces rythmiques pachydermiques et angoissantes, sur lesquelles viennent se greffer ces riffs titanesques et vibrants de puissance. Avec cette basse ronflante et rondelette, avec cette petite mélodie presque fantomatique, avec ces riffs de guitare bien lourds et dépressifs, avec les attaques noisecore très réussies et des hurlements très douloureux. Le groupe joue toujours la carte de l'expérimentation et de la désharmonie. Cult of Luna continue lentement sa progression, repousse les limites qu'il s'était fixées, même sur cet album. Un véritable coup de force, un album de toute sincérité, avec une certaine puissance tout simplement désarmante. Bien que passé presque inaperçu à sa parution, cela reste malgré tout un chef-d'œuvre que nous vous conseillons de découvrir. Pour en savoir un petit peu plus sur Cult of Luna et découvrir toute leur actualité, les sorties d'albums, les tournées, les concerts, les produits dérivés, les news insolites, allez jeter un œil sur leur site web officiel www.cultofluna.com ou sur les réseaux sociaux www.facebook.com/cultoflunamusique. Sachez que Cult of Luna sera le 18 juin au Grass Pop Metal Meeting à Dessel en Belgique. Le 19 juin sur la scène du 106 à Rouen. Le 20 juin, ils participeront au Hellfest, le festival de l'enfer à Clisson. Et le 22 août, ils seront à l'Arc Tangente Festival à Bristol. Voilà pour les dates de concert. Après avoir parlé de Cult of Luna, je vous propose de découvrir ou de redécouvrir le titre Circle, avec ses 8 minutes 10 de morceaux, avec ses sonorités sludge, post-core, extrait de l'album The B1, qui est sorti chez Orage Records en 2003. Voici les Suédois de Cult of Luna, dans la collatérale damage émission, prenez-vous ça dans les fouilles, les métalleuses, les métalleux, les quepons, les sludgeurs, les blueseux, les rockers, les crasseux, les auditrices, les auditeurs. Nous, on va se retrouver dans 2 semaines, avec encore plus de nouveautés à vous faire découvrir. Surtout, restez branchés sur l'antenne de Radio Principe Actif. On vous fait plein de gros bisous 100% rock'n'roll, plein de bisous 100% métallique. Et on vous dit à dans 15 jours. Bye bye les kids.

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2: Ouais, forcément.
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2: Quoi?

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3: Eh bien, bonjour à tous.
4: Bonjour tout le monde.
3: Alors, aujourd'hui, on va vous parler de Joséphine Baker. Alors, bon, on en parle beaucoup là, en ce moment parce qu'il y a tout un spectacle qui est refait à Paris là, en ce moment. Donc, bien qu'initialement, elle ait été perçue comme une sensation exotique, une charmante afro-américaine au déhanchement incroyable, elle a su quand même se forger une solide réputation dans les hautes sphères de la société parisienne, pour qui elle en va à incarner le personnage d'une Vénus d'ébène. Elle a su aussi intelligemment se servir de cette image et la manipuler à sa guise, façonnant elle-même son personnage public, synonyme d'émancipation, symbolisant toute forme de liberté, du swing jusqu'au droit civique, en passant par la lutte contre le fascisme, et ne définissant sa destinée qu'à sa façon. Alors, contrairement à son pays d'origine, les États-Unis, où la ségrégation raciale a contrarié ses ambitions artistiques, Joséphine Baker a bénéficié en France d'une négrophilie ancienne et répandue durant l'entre-deux-guerres. Dans ses prestations scéniques, elle a projeté un imaginaire colonial dans lequel le corps de la femme noire est érotisé conformément aux stéréotypes raciaux européens de l'époque. À l'exotisme attendu par son public et dont elle a assumé la promotion, la danseuse a cependant ajouté des facéties dans la lignée de ses prédécesseurs, comme Miss Lala, qui était une artiste de cirque, et le clown Chocolat. Donc, restituant dans ses danses les qualités supposées propres au peuple dit primitif, tout en tournant en dérision un symbole raciste comme la banane, la première icône noire a construit une personnalité ambivalente, répondant aux clichés du public, mais parfois aussi critiquée par des personnalités telles l'intellectuelle noire Paulette Nardal, qui lui reproche de conforter les poncifs raciaux essentialisant la femme noire. Bon, c'est vrai que des fois, elle a fait un peu... Peut-être on a fait un peu trop, quoi. Bon, alors on va vous passer une première petite chanson. Alors, qu'elle a enregistrée en 1927. Donc, c'est une chanson très célèbre.
4: Oui.
3: Qui s'appelle Bye Bye Blackbird. Donc, ça, c'était enregistré en 1927, donc 2 ans après son arrivée à Paris. Et donc, c'était une chanson américaine de Ray Anderson et de Mort Dixon, qui avait été créée l'année précédente.

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Chers petits amis, je vais vous lire l'histoire de... Vous pouvez suivre avec moi dans votre livre. Vous saurez que le moment est venu de tourner la page lorsque vous entendrez la clochette comme ceci. Et maintenant, commençons.

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aussi les personnes âgées. Les gens d'âge mûr, les abonnés au théâtre. Bon, appelons-les comme il se doit, les gens du 7e âge. 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

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Les adolescents, les jeunes adultes. 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

0: à part aussi leurs parents aux jeunes.
1: J'aime les gens tout le temps.
0: Et les amis de leurs parents.
1: J'aime les gens tout le temps.
0: Et les amis de leurs amis.
1: Tout le temps.
0: Et puis les autres.

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